0: n'irai pas, car j'ai une jambe de bois. Qu'est-ce que vous attendez pour le dire, pour le dire? Qu'est-ce que vous attendez pour le dire que je vous plais? Est-ce que vous attendez que je le dise, que je le dise? Est-ce que vous attendez que je le dise en premier? Je ne le dirai point. Je ne le dirai point, car j'ai la langue en moins. Qu'est-ce que vous attendez pour le voir, pour le voir? Qu'est-ce que vous attendez pour le voir que je suis belle? Est-ce que vous attendez que je le vois, que je le vois? Est-ce que vous attendez que je le vois en premier?
1: De foto van vandaag laten zien.
0: Je ne le verrai pas.
1: Juist gevonden.
0: Les yeux.
1: Aardig. Wat zie je, Mick?
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0: Na mijn zeer kortstondige carrière de commis bij Taverne de Bosduif vond ik quasi immédiatement een betrekking conserveuse chez grand maître Jean-Claude in zijn fantastische restaurant au Grand Moule Farce. Formidable, vous dites. Ben oui, j'ai eu de la chance. 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En dan, en plus, de goede, trouwe, uiterst charmant client, monsieur Apfelbaum.
1: Pas beaucoup de monde,
0: tellement gentil.
2: Oui, tranquille, vraiment tranquille, hein, alors.
1: Oui.
2: Oui, mais l'été, c'est toujours comme
1: oui,
2: ça.
1: Oui, c'est parce que c'est l'été, hein.
2: Oui, il fait chaud, les gens vont à la plage.
1: Énormément, oui. Hein.
2: Ils vont à la plage, ils vont nager, ils vont...
1: Nager...
2: Faire du surfing...
1: Faire du surfing...
2: Ils sont en vacances...
1: En vacances, ben oui, c'est le mois de septembre,
2: oui.
1: Tout le monde va aux vacances...
2: Ah, oui, bien sûr, et avec cette température...
1: Ben oui...
2: Les gens ont pas faim...
1: Tout le monde veut faire du surfing,
2: oui.
1: Plonger et nager dans l'eau fraîche...
2: Ah oui...
1: Personne veut manger avec des températures, une chauffage comme maintenant... Hein.
2: Oui, bien sûr...
1: J'ai lu que Patrick Verwoerd, il va jouer à l'Italie...
2: Vraiment?
1: Oui, dans une équipe de première classe...

0: gevocht.
1: Oh oui, mais ce type-là, je connais, hein. Alors, c'est un
0: de
1: mec...
0: Connais, oui.
1: Oh là là là là là là.
0: Oui, c'était dans les gazettes que Jacques de Vocht, c'est un scheidsrechter corrompu énormément.
1: C'est pas un secret, ça, hein.
0: Non, non, pas un secret, parce que...
1: Pas du tout, hein.
0: C'est dans toutes les gazettes, hein.
1: Mais c'est vraiment tranquille, ce soir.
0: Oui,
1: hein?
0: Oui, c'est très tranquille. Tu n'as pas de réservation?
1: Non, mais pour demain, j'ai une réservation pour 4 personnes.
0: 4 personnes?
1: Oui, de Gheukens.
0: Gheukens? Non, non, non, non, non, c'est une blague, ça. Oh. Ils font ça tous
1: oui,
0: les jours.
1: Oui, alors, oui, je croyais déjà
0: oh,
1: ça.
0: Ça, c'est une blague.
1: Dit moet een fout zijn, dacht ik.
0: Ja, die doen dat elke dag, hoor. Gheukens, non, non. Hier soir, ils vont faire... réservation pour 24 personnes.
1: Mais ça alors?
0: J'ai dit sur le téléphone, j'ai pas si beaucoup de place. Alors il dit 23 personnes, c'est assez.
1: Oh, oh là là là là là là!
0: Monsieur Affenpont! Monsieur Charles! Isabelle! Une beauté!
2: Ah, oui.
1: Madame Chouchou! Ah! Oh. Il est charmant, monsieur Appelbaum.

0: precies wat mijn maag nodig heeft. Matière gras enflammé. Schitterend. Schitterend.
1: Nouvelle suggestion, c'est le nouveau apéritif maison, c'est l'apéritif du maître Jean-Claude, avec un peu de pernod, cognac, armagnac, scotch, whisky, de l'eau, une petite pièce de citron, et avec des pêches, et avec le vodka, le Slivovitch, un peu de quelque sorte de eau de vie, c'est formidable.
0: Ik neem de apéritif maison du chef Jean-Claude.
1: Et maître Jean-Claude.
0: Een flesje wijn.
1: Une bouteille de vin.
2: La carte, s'il vous plaît.
1: Voilà. Et la soupe de moule farce. Formidable aujourd'hui, c'est une complète farce. Très bien.
0: Oui,
1: c'est une suggestion.
0: Bon. Des moules farces. Et c'est aussi avec beaucoup de matière grasse.
1: Oui, c'est très, très, très grasse parce que je dois bien inflammer. Hein.
0: Ah
1: c'est,
0: oui,
1: c'est
0: bien inflammé de matière avec... grasse inflammée.
1: Oui,
0: complètement.
1: Oui. Mais toi, tu rebluches. Mettre une flèche château au brillon over de soupe à tuer grotte. Ja?
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2: De moeilijkes?
0: Vars.
2: Vars?
0: En dan als plat de résistance heb ik toch nog eens uitgekozen de pommard arrangé à l'exquise.
2: Il est très bien, le pommard. Pommard arrangé.
0: Vandaag geen entraînement. 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
2: Nee, avec deze warmte. Mensen hebben geen honger, hè. Ik heb het al gedacht door vandaag.
0: Madame Chouchou. Zonder schuldigt u mij.
2: Qu'il est charmant.
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2: Bon appétit.
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0: Is warm, zeg.
4: Ja, ja, ja, ja.
0: De poma.
2: Alsjeblieft. Het is makkelijk.
5: Oké.
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2: Sont bien les pommards?
0: Ah! Ze zijn niet lekker, ze zijn. Exquis, ze zijn geweldig!
2: Ze zijn wel kleine, maar. Avec cette température.
0: Ah, maar ik heb niet zoveel honger. Ik heb alleen de lekkerste hapjes uitgekozen. Ja. Madame Chouchou, neemt u alles maar mee. Ik heb genoten.
1: Et c'est le sabayon de la maison. Le sabayon à la manière de maître Jean-Claude.
0: Non,
1: pas
0: le sabayon. Ça, oui, mais
1: certainement pas le sabayon.
0: Het is zo warm. En ik heb...
1: Ja, très chaud et le sabayon.
0: Niet zo ver honger.
1: Alors non, non, non, bon. Encore une bouteille de vin, Isabelle.
0: Ah, le chef d'enclos.
1: Oh, monsieur.
0: Schuif du bain aan tafel.
2: Le vin, s'il vous plaît.
0: Encore du vin. Oh.
1: J'ai bien lu dans les magasins que Patrick Verfort il va jouer à l'Italie.
0: Ja, hij gaat in Italië spelen.
1: Ja, bij een eerste klas team. Is wel leuk voor hem. Isabelle, pour moi un tuborge.
2: Oui.
0: Springen dat ze kunnen tegenwoordig. Springen. Ah, oh, verspringen.
1: Ja, die weet je ook, Bob Beamen.
0: Die heeft juist 9 meter, bijna 10 meter gesprongen. Ja.
1: 9 meter 65.
0: Bijna 10 meter.
1: Ja, en liefst, dat is een lamp, hoor. Liefst. Daar gisteren weer de deurwaarder aan de deur gehad. Die zei van, die had beslag gelegd op de recette. Il a fait du beslag sur la recette.
2: Het is heel warm. Het is warm.
1: Oui,
0: en rustig. Rustig, hè? Rustig, hè, de laatste tijd.
2: Met een dansen comme ça, kun je beter eigenlijk barbecue doen, hè. Dan kun je buiten zitten en eten.
1: Barbecue, c'est, on fait ça dehors, hè.
0: Aha, le barbecue. Ah, oui.
2: Ja, ja.
0: C'est excellent, hè. Le barbecue du chef... Jean-Claude.
1: Bah oui, je suis un vrai spécialiste du barbecue.
6: Well, first of all, it's a bad deal for the artist because record companies expect the artist to pay.
1: Tout le monde va au Beinard, il demande de viande pour faire du barbecue. C'est complètement faux, hein? Ils prennent de gehakt de coups de vache, hein? Ou de cochon. Mais c'est complètement faux. On doit prendre de gehakt de cheval. Paardengehakt.
0: Le cheval cap-cap.
2: Ja.
0: C'est excellent pour le barbecue. Hein? Oui.
1: Et le cheval cap-cap, quand on va flamber ça, c'est formidable. C'est une double farce. Hein?
0: Et quand vous organisez ce barbecue?
1: Quand le jour que nous sommes fermés. Nous sommes fermés.
2: Ah oui, bien sûr.
1: Le dimanche.
2: Un jour
1: libre. Non, quand est-ce que nous sommes fermés? Le samedi.
2: Ou pourquoi pas maintenant?
1: Non, mais non, mais non, mais oui, mais non. Nous sommes fermés alors.
0: Barbecue.
2: Oui, on ferme la porte et on est fermé, on ferme.
1: Bah oui, je vous invite, monsieur, à propos dans mon jardin, à la maison. Et nous, vous pouvez choisir quelques vins de mon cave personnellement.
2: Oui, on ferme la porte, on est fermé, on fait un barbecue. Oh oui.
0: Nous organisons maintenant une barbecue.
1: Isabelle, demande à Tobias qui va chercher la préparation du barbecue.
2: Yes.
1: Oui, je suis vraiment spécialiste, hein, avec le barbecue. Hein.
0: Ik wil Tobias niet in discrediet brengen of zo, maar er zat weer een sponsje in de soep.
1: Il y a une sponge?
0: Ja, een sponsje.
1: Isabelle, viens ici, il y avait encore une sponge dans la soupe de monsieur Absorba. Je veux pas ça avec le barbecue.

C'était bien une bonne idée d'Isabelle d'organiser un barbecue avec un chauffage tellement chaud. La cuisine est dehors, on cuit dehors, on mange dehors, alors c'est bien une farce triple. En plus, le queuing est une de mes spécialités. Les fricandelles cheval cap-cap flambées au cognac et pompiers avec un premier rancu classé à la manière du chef Jean-Claude Farce. Une farce délicieuse. Voulez-vous savoir aussi comment ce barbecue extraordinaire se développe? Alors, c'est mon grand plaisir de vous inviter la semaine prochaine pour suivre ce Q Grand Farce. À bientôt!

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2: No,
0: 24 mensen.
2: No, c'est une blague. Hier, il a fait la même chose. Il a téléphoné 4 fois pour dire je viens certainement, et comme zeker. C'est une blague. C'est très très bon, hein. Du ciel, grave.
0: Il a téléphoné hier soir aussi.
2: Oui.
3: Pour mais les jeux sont vraiment des gens rigolos.
2: Yeah. Il y a une autre famille, c'est les Lambrechts. Ils téléphonent aussi chaque jour.
0: Chaque jour.
2: Elke dag bellen de Lambrechts om tafels te reserveren. Plusieurs tables. Tous les jours. Oui, avec les...
3: On l'a vu jamais, hein?
2: Non, on ne connaît pas ces gens-là. Avec les réservations de Greg, que c'est de la le restaurant est toujours
3: Isaac.
2: Complet.
3: Isaac, que c'est
2: Isabelle, c'est que t'as mis tes réservations. Mettez avec les réservations que le restaurant est toujours complet.
3: Oui.
2: Deux à trois tables pour l'Ambrex, et c'est complet, hein? Très humoristique.
0: C'est pour rigoler!
3: Alors ça!
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